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du nord aussi, de l'est à l'ouest. De l'Orient à l'Occident. Amis des ondes, amis des partout, bonsoir, bonsoir. Nous sommes le 26 août 2026, et mesdames, messieurs. En tout cas, vous êtes à l'heure de votre émission, hein? L'émission de votre préférence, hein? L'émission de votre prédilection, hein? Apportée par Gariska Chanoine, hein? Le métronome, le maton des ondes. Alors, on est très béat d'être avec vous, hein? On va quand même effectuer un parcours, hein? Tout au long de 120 minutes, pour ne pas dire des heures d'horloge, hein? À l'antenne de la radio Boss FM, 103.9 francophonique. Ok, installez-vous confortablement, on va quand même, on va se balader un petit peu avec pas mal de tubes. N'oubliez pas, vous êtes sur votre radio, la radio qui fait parler d'elle, hein. L'émission Boss en Copa, une émission qui monopolise toute l'écoute. Je l'ai dit au vendredi à partir de 6h à 8h du soir. À travers cette émission, il y a pas mal de feeling, pas mal de divertissements, pas mal de formations et d'informations apportées par Chanoine Ariska, votre ami de toujours, l'animateur des animateurs, tout simplement. Alors, nous tenons à saluer toute l'équipe de la radio, Joseph Mathieu en particulier, qui écoute depuis USA. Willet Allegrand à faire panneau tout le temps. Enjoy. C'est bien lui. Bon bagaille, bon bagaille, bon bagaille. Nous tenons à faire un coup de micro à toute l'équipe sportive de la radio. Alexis qui est avec nous. Maradona Capcrason bel sommet là, en pile fatigue. Également, on s'est salué M. Fredo. On salue notre ingénieur, en l'occurrence, ingénieur Jonas Sonora. Eh bien, qui avait nous, Cap Fetty Check. 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Alors monsieur est en train de faire quelque chose d'autre à travers donc publicité dans la ville ça. C'est les cap fait équilibre là, les cap balancer équation dans toute normalité.

Bonsoir à toutes les personnes de partout, surtout les gens qui écoutent à travers le net. Bonsoir à tous les internautes qui sont bien aimés d'accrocher la radio pour aujourd'hui. Vous qui écoutez également donc, à travers la bande FM 103.9 en sphérophonique, vous êtes toutes et tous salués.

petit bonsoir de manière très particulière à la belle et Beyrouth Christian qui écoute toujours cette émission. Donc elle est là justement pour superviser l'émission à distance. Hein. Alors normalement, nous tenons à saluer la belle Watchaley, Berkli, Bergmina, bonsoir. Bonsoir Mano. Un petit salut à toutes les personnes de la Cour République Dominicaine. Bonsoir DJ Boss, un ancien collaborateur ici à la radio. Bonsoir Félicine Georges. Un petit salut également à Mamie Maglo Dorelus depuis la Cour Montréal, Canada. Mamie, vous êtes salué de manière très spéciale. Hein. Marie-Juberte, Marie-Bertuse, hein, fraîchée là-bas. Dashka, comment t'es pas dessus? Louis Dashka, ainsi que Louis Kensia, depuis Québec. Notre prochaine chanson, ou encore la chanson qui assure la transition, une très bonne transition faite par Yoré Mélé, Madame Messé. La version bien apportée par les deux figures emblématiques du compas direct. Je veux parler de Maestro Richie et celui de Gracia Del Valle, lead vocal enragé dans le business. Yoré Mélé, les titres de l'album, ou encore c'est la version éponyme de Satopis. On écoute ça.

tout cas, madame, mais c'est ok. Je tiens à saluer ok, un frère. Alors qui me fait signe de connexion à l'instant même. Hein. Allô, qui grâce à Skinny Ass Baby de son vrai nom, ok. Anderson Akari. Mon cousin qui écoute depuis Santiago, République Dominicaine. Hein. En tout cas, madame, merci. On a différents moyens d'écouter la radio Boss FM 139 MHz. Hein. Nous sommes sur le net ainsi que la bonne FM. Hein. Alors vous êtes priés de partager donc le lien. Question de faire écouter l'émission partout. Hein. Sur le monde, il faut qu'on partage la sensation absolue apportée par Shannon Ariska. L'ambiance, les informations, l'ambiance, le divertissement. Hein. J'ai dit bien aimé, le PDG de Gloria, matériaux de construction, la route de Bassemayan. 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Matériaux de construction qui ont pas venu là-bas, ou même cap construit de A à Z, faut que les pas coexister, hein, sous la terre bénie. PDG, j'ai dit. Ok, na pour

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Et puis, docteur Enzo a fait un bail très spécial pour hein. Karimi, madame, merci. Déjà 20 minutes après, donc 18h. Dans toutes les bonnes marques de la radio boss FM, madame, merci. La bonne chanson ne s'arrête pas. Et surtout à l'heure de cette émission, l'émission de Shannon Ariska. C'est une émission très splendide. Chiki Boom Karimi, l'album Invasion. Le dernier album de cette formation musicale. En tout cas, la formation musicale Karimi n'y est plus. Hein. Mais quand même, nous avons toujours visité le P3 Jazz. Hein.

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Je dois te filer, madame, mais c'est une voix d'or de ce grand homme, hein. Madame, mais c'est donc à travers ce titre, femme voyée, madame, mais c'est à travers cette chanson, il y a pas mal d'émotions, pas mal de feeling, hein, pas mal de sensations, madame, mais c'est en tout cas. Laissez-vous emporter par la sensation de cette belle voix, hein. La voix de jouer et de te filer, madame, c'est la note

Amédé, jouer doigt de filet, surtout les fines fleurs créoles, hein. Les jolies nanas qui écoutent un peu partout à travers le monde, et ce soir. Alors, toutes les femmes qui ont une architecture corporelle impressionnante, hein, qui écoutent à l'instant, hein, vous êtes toutes saluées. Alors, elles sont très nombreuses à nous écouter ce soir, tant sur la bande FM, 103.9 MHz, également sur le net. Hein. Bonsoir.

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1: Ça, c'est la formation, donc, équipe. Deuxième album de cette formation musicale. L'album est Maquillé Misère. Et la chanson bien exécutée par toute l'équipe de cette formation musicale. En tout cas, pas oublier. Une formation musicale, ça, qui s'est équipée de Shaba. Justement, annoncer que l'album est prêt là. Donc, il y a peut-être pour nous voir qui ça. Et officiellement, qui ça, Zaza pour le poté. Par rapport avec de nouveaux écrits que Zaza fait. Il y a 10 secondes et c'est lui de Jean-Yves Toussaint. C'est que monsieur Pral font l'autre bagarre au sein de l'équipe.

C'est Lensia Morissette. Fombaune, bonsoir à toi. Luxen, bon bagay. Moi préparer fête au papa. Moi préparer fête. Claude Victor, bonsoir à toi. Est-ce que tu danses à présent? Les gens de la Brenne, bonsoir. Du Bédo, hein? Les gens de Goumon, les Goumonais sont salués. Les NOA, NOA.

déménager la voix de Maestro Tilinette. En tout cas, combien de nègres qui tapent maintenant en vie célibataire et à l'instant, je dis au Paris dans la zone Mounzao encore. Jusqu'à présent, là, c'est Julien Lee, même il n'est pas célibataire encore, mais maintenant c'est Alexis Créteré. Bon, pas qu'on est. En tout cas, on salue tout le monde qui vit en couple. Ok? Couple, là, c'est pas l'homme marié. Soit la maman fonba est très sucré. Est-ce que nous d'accord, mes amis? 33 33 56 96. Écris pour nous dire qui ça. Paris, les musulmans. On n'aime pas rappeler.

Combien de nègres qui t'a cherché un bon femme, hein? Combien de femmes qui t'a cherché un bon garçon? T'as quoi, ingénieur Jonas Sonora? Sous besoin un bon garçon sérieux. Bon, comme monsieur lui-même, c'est un pasteur lié. Il pas pasteur, il a calé sur Facebook, yo, non? Fait vidéo, non, papa? Et nègres qui sérieux. Un seul homme, une seule femme, hein?

Ok, j'en dis nous, nous capables d'écrire pour nous dire est-ce que nous aimons, j'en m'a fait live, si nous continuer jusqu'au thème de l'émission. Est-ce que nous avons joué très sucré comme ça, hein? Ok? Est-ce qu'on peut continuer à adoucir vos tempêtes de cette manière ce soir? Je vous ai joué mercredi, il y a une date de jouer chaud, mais on connaît. J'en vais monter à monter comme ça, parce que tout ça est fait pour bonne raison ou encore une bonne cause, hein?

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2: On fait appel à Kenny Haiti, madame Messé. Kenny Haiti qui...
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2: qui gravit notre podium, le podium de la radio Boss FM, justement pour nous apporter une très belle prestation, à savoir la chanson L'amour pas pour moi. Très très belle note musicale à porter ce soir dans le cadre de... dans le cadre d'embellir l'émission Boss à Compa pour ce mercredi soir. N'oubliez pas, Chanon Arisca, c'est moi qui suis toujours au micro et à la table technique justement pour vous apporter le plaisir absolu tout au long de 120 minutes.

La voix de Mehdi Toussaint, madame, mais c'est la chanson titrée Sapalove pour la bonne continuité de Boss en Compas pour aujourd'hui. Sapalove, une version très adorée par de nombreuses personnes. Ce soir, on fait le mieux qu'est possible justement de vous bien écouter cette chanson. Et je vous souhaite à la bien absorber également, à la bien consommer. On salue Monsieur Nicolas hein, pour les intimes et Pénico. Il est donc bel et bien branché ce soir justement pour bien effectuer ce grand parcours avec Shannon Ariska à l'antenne de la Radio Boss FM ce soir. Bonsoir Bigot, bonsoir K. Georges, la Ouelle Saint-Illus.

Merci, merci, Mehdi Toussaint, Madame Massé, Mehdi Toussaint qui vient tout de suite de nous. Elles apportaient une très belle chanson, très tendre, très cool. Eh bien, Madame Messier, nous tenons à saluer la belle Susan Charles depuis Carrefour-Gaumont. Elle est donc bel et bien branchée à la radio. Question d'effectuer ce grand parcours avec nous à la radio Boss FM dans le cadre de cette émission très, très splendide.

0: On reçoit Madame Messier, deux voix très confondues avec la chanson Poison. Ici, c'est la voix de Fleuve et PJ. On écoute ça. L'émission Boss en Compas continue sa route. Et entre-temps, on se rapproche vers le terminus de la première manche de cette émission pour ce soir, puisqu'il est déjà marqué, donc 48 minutes après 18 heures.
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Un petit coucou à la belle Rigrinda, depuis la cour Raboto. Toutes les personnes de Raboto sont saluées de ta part. La route des dates.

les personnes faisant partie de l'institution mixte Olivier Rebou Les Gonaïves, fonctionnant du préscolaire au secondaire. Et nous avons pile boost avec des mêmes boosts pour frire avec nous-mêmes qui sommes parents qui ont difficulté pour entrer à l'école pour l'année académique 2026 et 27. Et bien passez ouais, nous dans le numéro 56 la Wille Martinière. Gonaïve Haïti. Et puis passez, ou même qui gagne plusieurs timounes. Et bien, ou bien finissez ce que par là, ou venez avec plusieurs autres. Ou bien possibilité pour jouer une bourse avec demi-bourse. Et puis, lorsque vous entendez, on a offert une uniforme gratuite avec tout. Et Timoun Nicolas, on a offert plume, cahier, crayon. Et puis, on plache chaque jour. La référence, madame, merci en matière de colle à travers le département de la Tibonite. C'est bien. Imorego, institution mixte Olivier Rebou Les Gonaïves. Résultat, non toujours 100%. Passez, ouais, non. Ou bien, relève dans 42 80 74 64. 42 80 74 64. Donc, relève après l'émission. Hein? Pas relève pendant l'émission. D'accord, merci. Daline Desca, madame, c'est sur notre podium. Hein? Une voix qui, cette belle voix, une voix très caressante, pour ne pas dire, une voix très

Le saisinier a fait panneau. Le présentateur de l'émission On Palais sur cette station de radio. Du lundi au vendredi à partir de 13h à 15h. Bon bagaille, merci d'être connecté à l'instant justement pour bien consommer pas mal de compas avec moi. Hein. Compas direct à les rythmes initiés par Raymond Jean-Baptiste, madame, c'est

Jorel Jean, bonsoir à toi depuis là. Oui, il y a moule. Pour les intimes, Joe les sages. Jorel Jean, de son vrai nom, Neg Petite Dadine. Robin dit dans les grands. En tout cas, toutes Neg Dadine, salut à soi.

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1: Ça, c'est la chanson Bagla avec le groupe Jakout Number One. Jakout Number One, définitivement, on m'a dit son jazz. Peut-être nous a rencontré dans Réunion. Mais nous ne pouvons pas parler de jazz. Jakout Number One qui est actif par rapport à toute dérive. Negio a commettre une autre. Jazza, j'aime te dire nous, autrefois, Jazza était programmé pour par rapport. Pour environ 6 gigs comme ça, sur Haïti, yon qui te force est fait, et ça qui te force est fait là, c'était sans Pouchon du Verger, qui c'est lead vocal Jazza. Et côté que, lorsque Fanatic a demandé pour chanteur, Walls Lenné, ou pour les intimes ouvro, c'est batteur Med Jazz, qui a pris le tac au tac avec. Fanatique jazz là qui paye l'argent pour y venir dans ce jazz là. Donc son manque de gars et finalement il cancel toute l'autre affiche. Donc ça veut dire pas grand quel espoir pour Jakout Number One. En tout cas, on a une pause après musique ça. Donc nous mettons join nous tout de suite après. M'a tout observé pour ça. Donc m'a retourné après pause là, madame, merci.

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En tout cas, soit là, m'a continué bien, non? De retour après la petite pause, madame, monsieur. Nous tapons souffler un petit peu. Et quand même, nous sommes de retour pour la bonne continuité de Boss en Compas sur la Radio Boss FM. Également, nous sommes sur le net, les 3W.com, également Zeno Radio, Training Radio, et j'en passe. Donc, nous sommes live sur les différentes ou encore toutes les plateformes électroniques. Eh bien, c'est important. Harmonie qui prend la relève tout de suite pour nous apporter une très belle prestation, à savoir BM. Hein. Combien de monde qui a besoin d'un petit BM à ce là. Eh bien, ma pote ça pour n'entendre pas.

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1: Alors, on a joué musique ça pour nous saluer Cézilien Louis. Je connais ses musiques, les remets en pile. Hein? Eh bien, Louis Cézilien, voici une chanson très très demandée par les entamés de New Look. Toi en particulier, mon ami frère. C'est ta version fétiche. Hein? Souvenir New Look, l'album Still News, album sorti en 2004. Hein? C'est vrai.

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1: On salue la belle Cynthia Joseph depuis Gâteau 11. Paul Maslin. Enjoy, enjoy, enjoy. Bonsoir la famille Alvina depuis la Couenry. Alvina Milouze, mon destin. Petit salut à Maître Quinquen. Alvina.

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On est très cool, très sweet, très romantique ce soir avec. Avec pas mal de chansons, hein. Des chansons tendres, sucrées comme du miel. En tout cas, je vous demande la grande permission de vous déshabiller avec la petite caresse musicale, hein, tout au long de cette émission. Déjà 19h passées des 15 bonnes minutes. Alors, il nous reste 45 minutes à passer ensemble, justement, pour bien absorber pas mal de compas, hein. Ok. C'est un new look avec la voix de grand artiste, un artiste qui passait de présentation, maestro, chanteur, madame Messier, Orly Larivière. Donc, son aigle qui gagne en pile réputation sous sa gagne avec maestro. Même si Orly pas un grand chanteur, mais nous avons parlé d'un grand maestro. Hein? Pas de doute dans ça. Hein? Comprenez ça me dit, gen bon chanteur, gen grand chanteur. M'ga dit Orly son bon chanteur, mais m'ga dit son grand chanteur, d'accord? Parce que Orly pas de compte chanteur, pas de compte chanter, mais c'est tout de suite après Gazman Coulotte après le quitter et Nouluk, eh bien monsieur ça t'après essayer quitter keyboard li pour t'après essayer ouais comment capable mettre le comment capable accommoder là avec question voix li. Eh bien, nous pensons qu'il était dans la limite, il était dans la ligne comme chanteur, mais quand même, c'est un bon chanteur, mais pas un grand chanteur. Parce que un chanteur, pour nous dire, un artiste, un grand chanteur, donc on ensemble des conditions qui doivent réunir en même temps, d'accord? Stanley Toussaint, Stanley Toussaint, son chanteur, un grand chanteur dans toute l'acceptation du terme. Monsieur, ça passait des présentations déjà dans la question chanter. Stanley Toussaint, pour les étines, t'entends. Il compte chanter, vrai? Cloutoup, cloutap. C'est un extrait de l'album, hein? Pam, pam, pam. Hein? Sixième musique de cet opus. Hein? Cloutoup, cloutap. Grand pile les guides, depuis attendez. Ménageau, Kayo, Bat Kloutoup Kloutap. Le gros paquet de belles femmes. Yo dit depuis tant de chanons à risque à cap animé. Kayo Bat Kloutoup Kloutap. On y va.

Très bien, nous saluons Paléo et pour les intimes et Paul, Maître Paul, qui a suivi nous depuis Gatro, qui. Alors, c'est Paul Maslin, Paul Maslin, et Maître Paléo Paul, ok? Et c'est ça, donc, qui a suivi là, pas un problème, ça fait plaisir. Ok, bon, c'est mal joué ça, parce que c'est très important, yon frère qui m'a des musiques ça là, forme jouer le bouli, qui c'est Gaëtan Ulysse, eh bien, cap souvent, de passage dans ville Gonaïve, cap souvent depuis la forêt, un cousin pour qui on a beaucoup de respect, hein, on a beaucoup d'estime. Watson, ça a fait bordel, et puis t'as son j'aimerais pas pour bah là.

0: On salue notre frère Davidson Philippe qui fait son apparition au studio ce soir. Cinq continents, madame, c'est très beau titre à porter ce soir justement pour faire remonter le temps avec Gracia Delva. Cinq continents. Il y en a musique. Il faut appeler les gars. Casser boucher.
1: Ça son consécration.
0: Vous chantez le tout, mais vie grâce à mettre là-dedans. Nam. Énergie grâce à mettre dans la musique. Cinq continents, ça. Pas un kenneg qui a chanté pour sentir vibration, ça. Ok? Non pas si pas un qui chante le bien, mais cependant. Énergie grâce à mettre la musique ça pour qu'on gagne qui mette lorsqu'il a peur chanter l'oreille. Même les gens comme ça.

0: Sweet Mickey, je te veux.
1: Let's do it.
0: L'album titré Bandit Légal. Et cette chanson est positionnée en 8e position sur ce disque. On y va.

0: les entamés de la formation Tivaise. Vous êtes servis dans la bonne assiette ce soir. Enjoy.
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1: Eh bien, 38 minutes, 19h, Madame Messé. On s'avance à grands pas vers le terminus de cette émission. Hein? Et à présent, on doit accueillir Top Pas de l'Aimant dans l'émission Boss en Compa. Hein? Et ça, c'est bien dommage. L'album titré Obligé, Madame Messé, de Top Pas de l'Aimant. On continue ainsi, Madame Messé. M'abriter là, oui.

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1: Ouais, Jean Mabjola, il faut avoir le sens musical pour bien faire les choses ainsi. Parce que, ouais, l'aime non lime, Kembelina. Et c'est comme ça, jouer. On va pas jouer comme ça là et puis s'attendre à là. On va jouer en musique qui va déranger, mon yon. Fuck Kembe. Faut qu'on soit musical. On y va.

Joseph est Dieu donné la rose. Le regretté mémoire. Joli Minou, bonsoir. À toute belle Minou qui a besoin de nous là. Hein. On y va, nous sommes à l'heure ultime de l'émission Boss à Compa pour ce jeudi. Madame, messieurs, n'oubliez pas, vous êtes sur votre radio. La radio Boss FM 103.9 astrophonique. Bonsoir à tous les internautes et branchés via l'internet. Hein. Joseph Maturin, Ouellette Allégrin, bon bagaille. Tout le monde qui a souvenir sur internet, bonsoir à vous.

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2: Ok, 50 minutes après 19h. L'émission continue sa route. Alors, je vais parler de l'émission Boss en Compa. Combien de monde qui a demandé un Thibaut à soi là, oui? Non, le ça. Combien de monde qui a demandé un Thibaut, hein? On continue, madame, merci. Yon Thibaut.

0: Un petit baiser ce soir avec la chanson de Veggie Toussaint. Et un petit beau, s'il te plaît.
1: Caché sourire ou la guerre pour moi. 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
0: Combien de personnes hein, voulant baiser donc le autre moitié ce soir, surtout en écoutant cette version.

0: fidélité.
1: On a passé déjà 54 bonnes minutes okay. Dans toutes les bonnes marques.
0: Pas de jambes accordées.
1: L'émission touche sa fin pour aujourd'hui.
0: Suspend avec l'amour.
1: C'est l'air de crocher les jambes aux fesses.
0: Fidélité.
1: C'est l'air de vous fausser compagnie.
0: Indifé.
1: Ça c'est zin, madame, merci.
0: Oui,
1: je vois un bout de moins. Et c'est la toute dernière mélodie à porter ce soir, justement, pour clore l'émission Boss en compas sur la radio Boss FM 103.9 ce soir.
0: Oui,
1: on m'appelle Shannon Ariska.
0: Oui.
1: Mais juste avant de partir, je tiens à saluer toute l'équipe de la radio.
0: Si vous n'êtes pas de gens,
1: et on vous salue également.
0: Assez beauté.
1: Merci de m'avoir suivi. Merci infiniment. C'est avec le cœur rempli d'amertume qu'on va vous quitter, mais quand même, il faut bien respecter l'ordre de cette émission. Hein. Parce que notre horaire, c'est toujours 18h à 20h. Eh bien, l'heure s'achève. On a salué l'ingénieur Jonas qui était avec nous là. Salut Joseph Mathurin, Widlet Allégrand, Louis Cédilien a fait pas nous tout le temps.
0: Prisonnier.
1: Et l'autre Christian, entre autres. On m'appelle Shannon Ariska, ça a été un plaisir d'avoir été avec vous. On se retrouve demain pour une nouvelle sortie de cette belle émission, madame, messieurs, sur la Radio Boss FM. Je vous aime toutes et tous. Eh bien, allez.
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